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Les sorties qui donnent envie de bouger. Aujourd'hui, on fait le plein de nouveautés, de cinéma, de potins et de bons plans pour les prochains jours. C'est parti avec Moto Moto de DJ Arafat sur Trace FM, premier sur les hits.

à Londres. Et bonne nouvelle pour ses fans, il a récemment confirmé qu'il ne comptait pas abandonner son nom de scène. The Weeknd est donc toujours là et on va tout de suite l'écouter avec Cry For Me sur Trace FM, premier sur les hits. Et puisqu'on parle de sorties musicales toutes fraîches, Commander Samo Samo s'associe à Maibio pour son nouveau titre nommé PCR, une collaboration qui vient tout juste de tomber. Un son qui pourrait bien devenir l'un des hits à surveiller dans les prochains jours. Alors, autant le découvrir maintenant sur Trace FM, premier sur les hits. 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Trace City, c'est sur Trace FM et on quitte les studios pour prendre la direction des salles de cinéma. Si le nom Jamel Debbouze te parle, il est sur l'affiche du film Tombé du ciel disponible au Majestic Cinéma. Et si tu ne le connais pas, Marrakech du Riz, ça te dit quelque chose? Oui, je sais. Bref, une bonne excuse pour sortir les pop-corn. Avant ça, la bombasse te fait danser avec son titre Laisse tomber sur Trace FM, premier sur les hits.

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